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1: 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Lorsque les faits prévus à l'article L67 etc. entraînent un accident mortel, aucun sursis ne pourrait être accordé. C'est-à-dire que l'article dit, bon, voilà, les sanctions le indirect. 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
1: 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Donc, on a dit,
0: wow.
1: Qui est d'avant? C'est pour dire.
0: Wow.
1: Amour Sanchez est d'avant. Il tient ici le homme. Téléphone.
0: Voilà.
1: Le bel appareil, bon, comme un petit
0: minute. C'est ton acteur.
1: D'avant. Parce que c'est d'avant. Comme un autre, on a dit, wow.
0: Wow.
1: Vous êtes automatique d'ailleurs. C'est une, il y a moins d'attention à ta main droite. Vous êtes manuel, vous êtes ici. C'est le haut droit. Il y a un peu de diable, un peu de volant. Le vieux de vitesse. 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